avec des leçons de solfège et de piano, et il s'est même essayé à la composition dès ses années de lycée. À Iéna, par exemple, il se rendait dans un restaurant où on le laissait jouer et improviser 2 heures chaque jour au piano. Des œuvres musicales de Nietzsche, nous en entendrons à la fin de cette playlist et seulement si vous êtes sage. Mais avant cela, penchons-nous sur les compositeurs et les œuvres qu'il porte particulièrement dans son cœur. Et il faut le préciser d'emblée, parce que l'histoire a tendance à l'oublier, la culture musicale de Nietzsche ne se limite pas à Wagner, avec qui il entretient des relations très particulières et très ambiguës. On trouve de longs développements sur la musique et les musiciens dans le dernier chapitre d'Humain trop humain, chapitre intitulé « Le voyageur et son ombre ». Je me permettrai d'en citer de longs extraits. Il commence par parler de Bach. Si nous n'écoutions pas la musique de Bach en parfait et subtil connaisseur du contrepoint et de toutes les variétés du style fugué, nous devons par conséquent nous passer de la jouissance proprement artistique. Nous aurons, à l'audition de sa musique, l'impression, pour le dire à la sublime manière de Goethe, d'être présents au moment même où Dieu créa le monde. Nous sentons, veux-je dire, que quelque chose de grand y est en gestation, mais n'existe pas encore, notre grande musique moderne. Elle a déjà surmonté le monde, ayant surmonté l'Église, les nationalités et le contrepoint. Dans Bach, il y a encore trop de christianisme, de germanisme, de scolastique. Tout cela à l'état brut. Il se tient au seuil de la musique européenne moderne, mais de là tourne les yeux vers le Moyen-Âge. Écoutons le premier contrepoint de l'art de la fugue dans la version de Charles Rosen.

Charles Rosen interprétait le premier contrepoint de l'art de la fugue de Jean-Sébastien Bach. De son exact contemporain, Handel, Nietzsche écrit « Hardiment novateur dans l'invention de sa musique, véridique, puissant, tourné par affinité vers l'héroïsme dont un peuple est capable, Handel était souvent gêné et froid dans la mise en œuvre, voire las de lui-même. Il appliquait alors certaines méthodes éprouvées d'exécution, écrivait vite et beaucoup, et était heureux quand il avait fini, mais non pas heureux à la manière dont le furent Dieu et d'autres créateurs au soir de leur besogne. » Bien que la responsabilité de ses propos revienne à son auteur, je dois avouer que je ne suis pas totalement en désaccord avec Nietzsche lorsque j'entends par exemple l'ouverture de la musique pour les feux d'artifice royaux dans l'interprétation du Collegium Aureum.

Nous écoutions le Collegio Maureum interpréter l'ouverture de la musique pour les feux d'artifice royaux de Handel. Après l'époque baroque, Nietzsche s'attelle à décrire ses impressions des musiciens classiques, et en particulier des trois de l'école de Vienne, Haydn, Mozart et Beethoven. Commençant par Haydn, il écrit « Pour autant que la génialité puisse s'associer à la pure et simple bonté de caractère, Haydn l'a possédée. Il va exactement à la limite que la moralité impose à l'intelligence. Toute la musique qu'il fait n'a pas de passé. » Je vous propose, en lien avec cette réflexion, d'écouter une œuvre où cette bonté de caractère transparaît, une œuvre d'un genre qui n'a pas de passé avant Haydn, puisqu'il s'agit d'un quatuor à cordes, le 18e pour être précis, opus 17 numéro 1 pour l'être encore plus, et dont nous écouterons le final par le quatuor Kodály.

Le quatuor Kodály interprétait le final du 18e quatuor à cordes du père du quatuor à cordes, j'ai nommé Joseph Haydn. Après avoir parlé de Haydn dans Humain trop humain, Nietzsche commente la musique de Beethoven en ces termes. Elle semble souvent une contemplation profondément émue à la réaudition inattendue d'un morceau que l'on croyait depuis longtemps perdu. Innocence de la mélodie, c'est de la musique sur la musique. Une chanson de mendiant ou d'enfant des rues, les airs monotones d'Italien vagabond, un couplet de danse à l'auberge du village ou par les nuits de carnaval, voilà où il découvrait ses mélodies. Il les recueille comme une abeille, butinant ici et là une note, une brève suite. Elles lui sont des réminiscences transfigurées d'un monde meilleur, un peu comme Platon imaginait ses idées. Sans doute est-ce dans ce sens-là qu'on peut envisager les 6 variations sur un chant suisse en fa majeur que je vous propose d'écouter sous les doigts du pianiste Rudolf Buchbinder.

Rudolf Buchbinder interprétait les variations sur un chant suisse de Beethoven. Au sujet de ce compositeur, Nietzsche disait que sa musique avait souvent l'air d'être de la musique sur la musique. Au contraire, toujours selon Nietzsche, Mozart a de tout autre rapport avec ses mélodies. Il ne trouve pas ses inspirations en écoutant de la musique, mais en regardant la vie méridionale la plus animée. Il rêvait toujours à l'Italie quand il n'y était pas. Il faut dire que, parti à 3 reprises avec son père sur les routes de la péninsule, Wolfgang y découvre un style à la fois riche, profond et léger. À 13 ans, l'apprenti compositeur a la chance de croiser le chemin du célèbre Padre Martini, qui compte aussi Jean-Sébastien Bach parmi ses élèves, et dont les leçons permettront au jeune Mozart d'acquérir des bases uniques dont profitera l'ensemble de son œuvre à venir. C'est donc un jeune Mozart touché par la grâce de la musique italienne que l'on peut entendre par exemple dans Mithridate, un opéra seria italien composé lors d'un voyage en Italie en 1770. Écoutons-en l'ouverture dans l'interprétation de Jette Wendt et de l'orchestre Musica ad Renome.

L'orchestre Musica Ad Renum, dirigé par Jed Wendt, interprétait l'ouverture de l'opéra Mithridate. Après Mozart, Nietzsche s'intéresse à Schubert, qu'il décrit en ces termes. Franz Schubert, moindre artiste que les autres grands musiciens, avait pourtant de tous le plus riche héritage musical. Il le prodigua à pleine main et d'un cœur généreux, tant et si bien que les musiciens auront encore de quoi vivre pendant quelques siècles de ses idées et inspirations. Nous avons, dans ses œuvres, un trésor d'inventions inutilisées. D'autres trouveront leur grandeur à les employer. S'il était permis d'appeler Beethoven l'auditeur idéal d'un ménétrier, Schubert aurait le droit de se dire lui-même ce ménétrier idéal. C'est donc plutôt sous l'angle de la grâce, de la générosité et de la simplicité que Nietzsche désigne Schubert, plutôt que sous l'angle de la solitude, du clair-obscur et de la mort auquel on le rattache plus volontiers. Vous n'êtes pas d'accord avec Nietzsche? Eh bien, écoutons Sylvia Capova et le troisième impromptu de l'opus 141 en si bémol majeur, et vous verrez.

L'impromptu opus 141 numéro 3 de Schubert était interprété par Sylvia Capova. L'un des musiciens que Nietzsche encense le plus, c'est Chopin. À son sujet, il écrit « Le dernier des musiciens modernes qui, tel Leopardi, avait vu et adoré la beauté, le polonais Chopin, l'inimitable. Aucun de ceux qui l'ont précédé et suivi n'a le droit à ce qualificatif. Chopin avait la même élégance princière de convention dont fait montre Raphaël dans l'emploi des couleurs traditionnelles les plus simples, non toutefois quant aux couleurs, mais quant aux traditions mélodiques et rythmiques. Il les recevait pour être né dans l'étiquette, mais jouant et dansant dans ses chaînes comme l'esprit le plus libre et le plus gracieux, et ce, sans les tourner en dérision. » Nietzsche ajoute à propos de sa barcarolle, « Presque toutes les situations et manières de vivre ont leur moment de bonheur. C'est lui que les bons artistes savent prendre au filet. Même l'existence au bord de la mer a le sien, elle si ennuyeuse, si sale, si malsaine à vivre, et côtoyant la canaille la plus bruyante et la plus cupide. Ce moment de bonheur, Chopin l'a fait si bien chanter dans la barcarolle, qu'à l'écouter, l'envie pourrait même prendre les dieux de passer de longues soirées d'été allongées dans une barque. »

Benno Moiseïevitch interprétait en 1927 la barcarolle de Chopin. Après Chopin, Nietzsche évoque Schumann. Le jeune homme, tel que l'ont rêvé les romantiques auteurs de Lieder d'Allemagne et de France vers le premier tiers de ce siècle, ce jeune homme a été entièrement traduit en sons et chansons par Robert Schumann, l'éternel jeune homme, tout le temps qu'il se sentit en pleine possession de sa force. Il y a, il est vrai, des moments où sa musique rappelle l'éternelle vieille fille. Est-ce le jeune homme ou la vieille fille qui prend le dessus dans ses trois romances pour piano opus 28 dans l'interprétation de Wilhelm Kempff ? C'est à vous de vous faire votre avis.

Wilhelmkempf interprétait à l'instant les trois romances opus 28 de Robert Schumann avec toute la sentimentalité qui sied à cette musique. À propos de sentimentalité, justement, Nietzsche écrit « Malgré tout le goût que l'on pourra avoir pour la musique sérieuse et riche, on en sera peut-être, à certaines heures, que davantage subjugué, envoûté et presque fondu en extase par son contraire, je veux dire, par ces mélismes d'opéra italien les plus simples qui soient, et qui, en dépit de leur uniformité rythmique et de leur puérilité harmonique, semblent parfois chanter à nos oreilles comme l'âme même de la musique. Accordez-le ou non, pharisien du bon goût, c'est ainsi, et mon propos est ici de donner à débrouiller cette énigme et de tourner moi-même un peu autour pour essayer de deviner. Que nous étions encore enfants, nous avons pour la première fois goûté au miel vierge de bien des choses. Jamais plus le miel ne fut aussi bon qu'alors, où il nous conviait aux séductions de la vie, de la plus longue vie, sous la forme du premier printemps, des premières nurses, des premiers papillons, de la première amitié. C'est l'époque peut-être, vers la 9e année de notre âge, où nous entendîmes la première musique, et ce fut celle que nous comprîmes d'abord, la plus simple et la plus enfantine donc, et qui n'était guère plus qu'une continuation du chant de la nourrice, de l'air du ménétrier. Il faut en effet être préparé et exercé pour recevoir même les plus minimes révélations de l'art. Il n'y a absolument pas d'effet immédiat de l'art, malgré les contes bleus des philosophes à ce sujet. C'est à ces premiers ravissements musicaux les plus intenses de notre vie que se relie notre émotion à l'audition de ces mélismes italiens. Le bonheur de l'enfant et la perte de l'enfance, le sentiment que ce qui est anobli sans retour est notre bien le plus précieux, tout cela fait alors vibrer les cordes de notre âme avec une force dont est capable à elle seule la présence la plus grave et la plus riche de l'art. Ce mélange de plaisir esthétique et de peine morale que l'on a maintenant l'habitude d'appeler sentimentalité, un peu trop dédaigneusement, il me semble, c'est l'état d'âme de Faust à la fin de la première scène, cette sentimentalité des auditeurs sert la musique italienne, que les gourmets expérimentés de l'art, les purs esthètes, se plaisent d'habitude à ignorer. Au demeurant, presque toute musique ne commence à exercer un charme magique qu'à partir du moment où nous l'entendons parler la langue de notre propre passé. Et c'est ainsi que toute musique ancienne semble aux profanes gagner sans cesse en qualité, et celle qui vient de naître n'avoir que peu de prix. Car elle n'éveille pas encore la sentimentalité qui est, comme nous l'avons dit, l'élément essentiel du bonheur de la musique pour quiconque n'est pas capable de prendre plaisir à cet art en pure esthète. Alors, laissons s'exprimer la sentimentalité de Nietzsche dans cette aire d'opéra italien aux nombreux mélismes « Son qual nave cagitata » tiré de l'opéra « Arta Serse » composé par Riccardo Broschi, le frère du célèbre Farinelli. C'est justement dans la bande originale du film consacré au castrat que l'on retrouve cette aire de bravoure.

Nous écoutions l'air de bravoure Son qual nave cagitata, extrait d'Arta Cerce de Broski, un air que l'on peut entendre dans le film Farinelli. Avec cet air, refermons le livre Humain trop humain, duquel étaient tirées toutes les citations de Nietzsche que j'ai mentionnées jusqu'à présent, et ouvrons un nouveau chapitre, et pas des moindres, consacré aux relations Nietzsche-Wagner. En effet, quel artiste contemporain a plus compté que Richard Wagner pour Friedrich Nietzsche ? Le musicien allemand encadre les deux extrémités du parcours chaotique de son compatriote philosophe. Il est à la fois l'inspirateur et le dédicataire du premier grand ouvrage de Nietzsche, La naissance de la tragédie, en 1872, et la cible de deux de ses plus violentes attaques, le cas Wagner, en 88, et Nietzsche contre Wagner, le dernier livre écrit avant l'effondrement dans la folie, et publié en 89. La première rencontre entre les deux hommes date de l'automne 1868. Nietzsche devient alors le visiteur assidu du couple que forment le compositeur et sa compagne Cosima. Wagner voit en son jeune ami le fidèle interprète de son esthétique. Dans une lettre de juin 1872, il lui confesse « À strictement parler, vous êtes, après ma femme, le seul gain que ma vie ait apporté. » Mais c'est sans doute la racine d'un malentendu. Nietzsche a en effet conscience d'être mieux qu'un disciple. La brouille, d'abord insidieuse, éclate publiquement en 1878. Pour le philosophe, le Wagner de Bayreuth, lieu d'un culte rendu à lui-même, le Wagner nationaliste, ne sont plus supportables. Depuis qu'il était en Allemagne, il s'abaissait progressivement à tout ce que je méprise, même à l'antisémitisme, écrit-il. Nietzsche ne reviendra pas sur ses jugements les plus âpres, tels celui-ci. Wagner, il rend malade tout ce qu'il touche. C'est en vérité un décadent désespéré tombé en pourriture. Comble du dédain, il lui préfère désormais le musicien français Georges Bizet, auteur du célèbre opéra Carmen. Mais, de son propre aveu, il conservera tout de même jusqu'au bout de sa vie consciente un goût pour le musicien. Dans son ultime pamphlet consacré à Wagner, le philosophe concède ainsi « J'admire Wagner partout où c'est lui-même qu'il met en musique ». Alors, pour ne pas vexer Nietzsche, je vous propose d'écouter l'ouverture d'un opéra de Wagner datant d'avant la brouille, et l'un des opéras d'ailleurs où Wagner se met le plus lui-même en musique. C'est Rienzi. Carl Böhm dirige le Wiener Philharmoniker.

Carl Böhm et le Wiener Philharmoniker interprétaient l'ouverture de Rienzi de Wagner. Vous êtes toujours à l'écoute de la playlist de Friedrich Nietzsche, un philosophe mélomane et musicien, mais aussi un philosophe qui a inspiré les musiciens, via notamment l'un de ses ouvrages, Ainsi parlait Zarathoustra. Ainsi parlait Zarathoustra qui a donné naissance à l'ultra célèbre poème symphonique de Strauss. Mais comme vous, auditeurs, qui êtes fidèles à la playlist, vous n'avez pas pu ne pas remarquer que sur 13 émissions, j'ai déjà diffusé 4 fois cette œuvre. Alors pour éviter l'indigestion, je préfère me rabattre sur le non moins magnifique 4e mouvement de la 3e symphonie de Mahler. Le mouvement dirigé par Leonard Bernstein démarre sur des sonorités profondes des cordes du New York Philharmonic, évoquant le climat d'un songe propice à la réflexion. Puis entre la voix de la mezzo-soprano Martha Lipton. Elle va chanter le chant de minuit tiré d'Ainsi parlait Zarathoustra. Ô homme, prends garde, que dit minuit profond ? J'ai dormi, d'un sommeil profond je me suis éveillé. Le monde est profond et plus profond que ne pensait le jour. Profonde est sa douleur. La joie, plus profonde que l'affliction. La douleur dit « passe » et « finit ». Mais toute joie veut l'éternité, veut la profonde éternité. »

Leonard Bernstein, à la tête du New York Philharmonic, interprétait le quatrième mouvement de la troisième symphonie de Mahler. Martha Lipton était l'interprète du Chant de minuit, un texte extrait d'Ainsi parlait Zarathoustra de Nietzsche. Lentement mais sûrement, nous approchons de la fin de cette playlist consacrée au philosophe allemand. Mais je ne peux pas vous quitter sans honorer ma promesse faite au début de l'émission, vous faire entendre une œuvre musicale écrite par Nietzsche lui-même. Et oui, Nietzsche s'est essayé à la composition. La plupart de ses œuvres datent de ses années d'études, avant donc ses années de philosophe. Ses œuvres épousent le style romantique de son temps. On y sent tout particulièrement l'influence de Schumann. Jugez plutôt en écoutant Michael Krüger interpréter Freundschaft pour piano de Friedrich Nietzsche.

0: C'est avec Michael Krueger interprétant Freundschaft de Nietzsche que se referme cette playlist consacrée à l'un des plus mélomanes des philosophes allemands du 19e siècle. Je vous souhaite une bonne journée, restez à l'écoute pour la suite des programmes et à bientôt pour une nouvelle playlist.
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4: Chers amis auditeurs, si vous avez bonne mémoire, vous vous souvenez que nous nous sommes quittés en compagnie du merveilleux clarinettiste David Krakauer, jouant un extrait de sa superbe Klezmer Madness. Je vous propose de commencer la deuxième série de bouts de ficelle en reliant cette folie Klezmer au concerto pour clarinette et orchestre de Mozart. Vous l'entendrez dans l'interprétation de Jean-Claude Vélan, accompagné par Jean-Claude Malgoire à la tête de la grande écurie. Une interprétation particulière dans la mesure où Vélan a tenu à retrouver l'instrument pour lequel le concerto avait été écrit en 1791. Mozart avait en effet composé son concerto pour clarinette à l'intention de son ami franc-maçon Anton Stadler, lequel, avec le facteur Theodor Lotz, venait de mettre au point la clarinette de Basset, une clarinette soprano telle qu'elle était en usage dans les années 1789-1791, c'est-à-dire à 5 clés et en do, mais que Stadler avait agrandi et doté de clés supplémentaires lui permettant d'ajouter 3 demi-tons dans le grave. Voici les 3 mouvements de ce concerto, un allegro en la majeur, un adagio en ré mineur et un rondo en la majeur.

C'était le concerto pour clarinette et orchestre de Mozart, interprété par Jean-Claude Vélan et Jean-Claude Malgoire à la tête de la Grande Écurie, et enregistré en 1989 pour l'éditeur K617. Quand Stadler et Lotz mettent au point la clarinette de Basset en 1788, ils s'inspirent en fait du cor de Basset qu'ils avaient créé quelques 20 ans plus tôt. Une clarinette encore plus grande, munie d'un pavillon en métal et pouvant descendre une quarte ou une quinte en dessous du do grave de la clarinette soprano. Ce cor de Basset connaissait déjà une grande faveur, notamment dans le milieu maçonnique où il symbolisait l'esprit confraternel, quand Mozart l'inaugura en 1781 dans la Gran Partita Köchel 361, une sérénade pour 13 instruments avant et contrebasse. C'est aussi à lui qu'il pensa dans une première version, en sol, du concerto pour clarinette. Mais aujourd'hui, le cor de Basset mozartien reste surtout attaché aux 6 nocturnes composés dans les années 80 pour 3 voix et 3 clarinettes. 2 sopranos et une basse chantant des vers italiens de Métastase ou d'un poète inconnu, et des clarinettes en si bémol ou en la assorties de cors de Basset en sol ou en fa. C'est ce nocturne qui fera le lien avec le bout de ficelle suivant, des extraits d'un CD intitulé « Ô schöne Nacht, ô belle nuit » et enregistré en 2018 pour Mountain Records par le Damask Vocal Quartet et la pianiste Flore Merlin. J'ai retenu pour vous l'opus 22 de Heinrich von Herzogenberg. 4 nocturnes, 4 nocturnos, composé en 1876 sur des vers de Eichendorff. Ce Heinrich von Herzogenberg est un contemporain de Brahms, dont il devint l'ami quand, en 1866, il épousa Elisabeth von Stockhausen, une élève remarquable dont Brahms était tombé amoureux quelques années plus tôt, mais qu'il avait vite écarté de sa vie afin de préserver sa liberté. Ce n'est qu'une fois mariée qu'Elisabeth devint l'amie fidèle sur laquelle il put compter toute sa vie pour les trésors de son intelligence et de son esprit. Le deuxième de ces 4 nocturnes, Nacht ist wie ein stilles Meer, affiche une curieuse ressemblance avec Ô schöne Nacht, l'opus 92 numéro 1 de Brahms. Ce n'est ni un hasard, ni un plagiat de la part de Heinrich, mais un clin d'œil de Brahms. D'aucuns y voient un hommage, mais personnellement, j'y lis plutôt ce message. Tu es peut-être le meilleur mari, mais le meilleur compositeur, c'est moi.

C'était l'opus 22 de Heinrich von Herzogenberg, interprété par le Damask Vocal Quartet et la pianiste Flore Merlin. Du quatuor vocal du Damask Quartet, nous allons passer à présent au quatuor instrumental du quatuor Eben, un groupe sympathique et talentueux qui, en 2006, a enregistré pour Mirare un CD avec les trois premiers des six quatuors de Béla Bartók. Je vous propose d'écouter le troisième, qui date de 1927 et qui est le plus bref des six. Il est fait d'un seul mouvement, articulé en quatre parties. Une prima parte moderato, suivie d'une seconda parte allegro, à laquelle s'enchaîne une ricapitulazione della prima parte, même moderato mais considérablement écourtée, elle-même suivie d'une assez longue coda. Quant au matériel thématique, il se définit moins par des motifs que par des micro-mélodies et des bruits nocturnes, comme Bartók les affectionne particulièrement depuis En plein air dans la première partie, et des trames vibratoires et percussives entrecoupées d'événements fugitifs dans la seconde. À noter enfin la grande diversité des modes de jeu, harmonique, pizzicati, glissando, martello, jeu au talon, avec la pointe de l'archet, sur le chevalet, sur la touche, avec le bois. Un choix dû sans doute à l'influence de la suite lyrique de Berg que Bartók venait de découvrir à Baden-Baden.

C'était le quatuor à cordes numéro 3 de Béla Bartók, interprété par le quatuor Ében. Même si son expression est plutôt sublimée dans ce troisième quatuor, la musique populaire d'Europe centrale est au cœur de l'inspiration de Bartók et c'est elle que nous allons retrouver dans l'épisode suivant. Quatre extraits du merveilleux CD Est, enregistré en 2010 par François Salk, violoncelle, et Vincent Perani, accordéon, pour le label Zigzag Territoire. Si l'un de ces extraits, la Rhapsodie hongroise opus 68 de David Popper, est l'œuvre d'un compositeur né et mort il y a plus d'un siècle, les trois autres ont été écrits par des compositeurs âgés aujourd'hui de 40 à 50 ans. C'est dire qu'ils ont été conçus à la charnière de modèles traditionnels bien vivaces et d'interprètes actuels bien vivants, ce qui explique leur vitalité. Comment opéra cette charnière? Comme chez Bartók, des chants et danses populaires traditionnelles ont pu trouver des harmonies, des timbres et des agencements différents. Ou alors, des créations entièrement originales ont émergé d'un folklore imaginaire, un langage que le compositeur intègre à fond avant d'en disposer avec autant de liberté que le poète de sa langue maternelle, explique Bartók. Une troisième voie, précise François Salk, a consisté à simplement prolonger l'émotion ressentie au contact d'une musique ou d'une culture particulière. Nous entendrons ainsi, après la Rhapsodie de Popper, une première Csárdás transcrite par Christophe Maratka d'après des esquisses d'une collectionneuse tchèque du XIXe siècle, Milena Dolinova, puis une seconde Csárdás composée par François Salk, Vincent Perani et Christian Schott, et enfin composée par François Salk, Vincent Perani et le guitariste Samuel Strouk, un medley sur des thèmes roumains d'après des improvisations de Stéphane Grappelli.

C'était quatre extraits du CD Est, enregistré en 2010 par François Salk et Vincent Perani pour le label Zigzag Territoire. La rhapsodie hongroise nous amène assez naturellement à Franz Liszt, que nous allons écouter dans deux extraits d'un CD enregistré à la fin des années 50 par Tomáš Vásári. Un musicien qui, comme Liszt, est né en Hongrie, avant de faire une carrière internationale de pianiste et de chef d'orchestre. Lauréat du concours Franz Liszt à l'Académie de Budapest en 1948, à l'âge de 15 ans, il remporta en 1956 le prix du concours international Reine-Elisabeth à Bruxelles. C'est suite à ce succès que Deutsche Grammophon lui proposa d'enregistrer ce disque entièrement consacré à Liszt. Si deux plages se réfèrent à la Hongrie, les rhapsodies numéro 6 et 15, cinq autres pointent vers l'Italie, qui fut pour Liszt une sorte de seconde patrie, surtout après 1861, quand, devenu homme d'église, il s'installa à Rome, et même après 1869, quand il mena sa vie trifurquée entre Rome, Budapest et Weimar. Je vous propose d'écouter successivement la sixième rhapsodie, parue en 1853, puis l'une des deux légendes que Liszt consacra 10 ans plus tard aux deux célèbres saints dont il hérita son prénom. Saint François d'Assise, le fondateur de l'ordre des frères mineurs au début du XIIIe siècle en Toscane, et Saint François de Paul, le fondateur de l'ordre des minimes au XVe siècle en Calabre. Si Liszt dépeint l'adorateur de la création divine dans une prédication aux oiseaux, il dépeint le thaumaturge marchant sur les flots, une référence au miracle qui permit à saint François de Paul de traverser le détroit de Messine sur son manteau, après qu'un batelier eut refusé de le laisser monter gratuitement dans sa barque.

C'était la sixième rhapsodie hongroise ainsi que Saint François de Paul marchant sur les flots de Franz Liszt, enregistrée en 1960 par Tomasz Vachary. Sur le même disque figurent, côté Italie, deux études d'après Paganini, ainsi que deux fantaisies paraphrases d'opéras italiens, le Don Giovanni de Mozart et le Rigoletto de Verdi. Vachary a recherché à l'évidence la virtuosité. Liszt a opéré une approche plus poétique de la péninsule dans la deuxième des trois années de pèlerinage, Italie, où trois des sept pièces du cycle se réfèrent à trois sonnets de Pétrarque. Ce sont des poèmes pianistiques qui réécrivent pour le piano seul des mélodies initialement composées pour ténor et piano. Voilà qui nous amène à notre dernier épisode. Deux extraits d'un CD somptueux paru en 2001 dans la prestigieuse collection L'Héritage de Monteverdi des éditions Ricercar et consacré au canzoniere, c'est-à-dire à la poésie de Francesco Petrarca, ainsi qu'à différentes musiques qui lui furent consacrées au cours du XVIIe siècle. Rappelons que Il canzoniere, le chansonnier, est le titre donné en 1516 aux rimes vernaculaires éparses que Pétrarque consacra toute sa vie à Laure, une jeune fille rencontrée en 1327 à Avignon, le poète avait lui-même grandi en Provence, et morte de la peste sur les rives de la Sorgue 21 ans plus tard. Fait de deux parties, durant la vie et après la mort de Madame Laure, le recueil comprend 366 poèmes, autant que de jours dans la fatidique année bissextile 1348, qui fascinèrent les compositeurs de la Haute Renaissance. Nous en entendrons deux. Marco da Galliano dans le sonnet « Io vidi in terra angelici costumi », aussi mis en musique par Liszt, et Claudio Monteverdi dans « Or che il ciel è la terra ». Les interprètes en sont Stéphane Van Dyck, ténor, et les musiciens de la Fenice, dirigés par Jean Tubéry.

0: C'était le ténor Stefan van Dyck et les musiciens de la Fenice dans deux pièces de la Renaissance sur des poèmes de Pétrarque.
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2: Salut les amis, bonjour, bienvenue. Toute l'équipe d'Accent 4 et de Tempo Matin vous souhaite la bienvenue. On est parti jusqu'à 10 heures pour bien vous réveiller, vous mettre en forme et j'espère vous enchanter encore plus que d'habitude avec le meilleur du classique et avec Anne-Valérie qui arrive dans quelques secondes. Le temps de s'installer devant ce micro. Bonjour Anne-Valérie.
3: Bonjour Laurent.
2: Alors nous ouvrons aujourd'hui, j'allais dire, la biographie d'un compositeur qui est un grand compositeur, mais que l'on entend souvent aussi sur Accent 4, qui peut-être par certains aspects peut diviser quant à la production musicale qu'il a pu réaliser. Nous sommes le 12 mai 1842, je veux parler de Jules Massenet.
3: Oui, il est né à Montaut, quartier de Saint-Étienne, et mort le 13 août 1912 à Paris. C'est sa mère qui lui donne ses premières leçons de piano. Il entre à l'âge de 11 ans au Conservatoire National de Musique et de Déclamation à Paris. Il étudie le piano, l'orgue, le solfège, le contrepoint, l'harmonie et la composition. Ses compositions ont été très populaires à la fin du 19e siècle et au début du 20e. Les opéras de Massenet sont connus pour leur beauté mélodique et pour leur représentation des émotions de l'amour et de la passion. Ses œuvres les plus connues incluent les opéras Manon, 1884, Werther, 1892 et Thaïs, 1894.
2: Finalement, il ne laissera que, on va dire, essentiellement des œuvres lyriques.
3: Oui, effectivement, 25 opéras, mais il a aussi laissé des œuvres pianistiques et symphoniques. Et très sensible au sujet religieux, il faut le souligner, il a souvent été considéré comme l'héritier de Charles Gounod. Sa musique est toujours populaire et jouée dans le monde entier. Élégie de Jules Massenet était un des thèmes favoris du pianiste de jazz Art Tatum.
2: Jules Massenet est né le 12 mai 1842 à Saint-Étienne. Merci Anne-Valérie pour toutes ces informations. Chaque jour, nous adorons vous écouter dans l'équipe de Tempo Matin. Vous revenez demain ?
3: Oui, avec grand plaisir, Laurent.

L'Orchestre national de France avec la voix merveilleuse de Marie-Nicole Lemieux pour interpréter Jules Massenet. Jules Massenet était né un 12 mai en 1842. C'était l'info en plus du jour avec Anne-Valérie.

Voilà qui met de la couleur dans votre début de journée. Vivaldi à l'instant sur Accent 4 dans Tempo Matin. Le concerto en sol majeur, RV 151. Vous aimez la musique classique? Alors vous avez choisi la bonne radio Tempo Matin en Alsace jusqu'à 10h. Bon réveil!

0: cœur de l'acte 1 de Rosalka d'Antonine Dvorak. Nous sommes à Prague, le 31 mars 1901. C'est la première fois qu'est joué cet opéra devant une salle remplie à ras-bord et le public est conquis. C'est un énorme succès, c'est un grand succès. Plus de 600 représentations seront données au Théâtre National de Prague. Dvorak, c'est toujours un plaisir de vous réveiller avec ce compositeur.
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Bonjour à toutes, bonjour à tous. 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

Edouard Grieg, dans votre Tempo Matin en pleine période romantique avec ce concerto pour piano. Edouard Grieg, c'est vrai que ce Norvégien a eu plus qu'une mission culturelle au cœur de sa patrie. Il a, durant son existence, vraiment joué un rôle majeur dans la construction culturelle de la nation norvégienne. Et c'est peut-être pour ça aussi qu'il a été un peu plus connu que d'autres compatriotes qui n'ont malheureusement pas eu la même carrière internationale. À suivre dans un instant, la chanson française du jour. Laissez-moi jeter un coup d'œil. Oh, Dalida, vous allez aimer. Mais juste avant, on va parler chanson française, mais version classique. C'est Alexandre Tarot, le pianiste, qui a eu cette très belle idée de reprendre au piano les grands succès de la chanson française, et notamment les grands succès de Charles Trenet. Il est question de cheval. Vous allez reconnaître ce titre de Charles Trenet, j'en suis sûr.

0: Que vous oubliez votre cheval, c'est une chanson de Charles Trenet reprise au piano par Alexandre Tarot. Et ça, c'est une bonne idée.
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0: Alors oui, c'est pas la première fois qu'on va écouter ensemble cette chanson, mais ce rendez-vous, c'est aussi le vôtre et vous nous demandez quelquefois la diffusion de quelques titres qui vous évoquent des moments importants de votre existence. Et je réponds à la demande de Aline ce matin qui voulait écouter, il venait d'avoir 18 ans, la chanson interprétée par Dalida, de Pascal Sevran, bien sûr, qui en est l'un des auteurs. C'est une chanson de 1973, écrite par Pascal Sevran et Serge Lebraille, sous le pseudonyme de Simone Gaffier, composée par Pascal Auria et Jean Bouchetti. C'est important de les citer parce qu'on parle toujours de Dalida et de Pascal Sevran, mais ils étaient un peu plus nombreux que ça pour composer ce merveilleux titre. Ce titre qui atteint les grandes places, hein, les premières places du hit parade en France, en Allemagne, au Québec, au Portugal, en Espagne. Dans cette chanson, parce que c'est une chanson presque autobiographique, cette chanson évoque à Dalida sa relation passée et restée secrète à 34 ans avec Lucio. Lucio est un étudiant italien de 22 ans et Dalida en était éperdument amoureuse. Elle tombera enceinte et elle choisira d'avorter en secret de tout le monde, sauf de son frère Orlando, évidemment, et de leur cousine Rosie. Même Lucio ne le savait pas, mais malheureusement, cette opération qui ne se passe pas très bien la rendra stérile, ce qu'elle ne réalisera que 15 ans plus tard. C'est cette tragédie qu'elle évoque en chantant cet amour impossible. Le texte de la chanson fait d'ailleurs référence à l'amour ressenti par des femmes mûres envers de jeunes gens, et ça fait écho à d'autres œuvres, comme par exemple Le blé en herbe de Colette, publié en 1923. D'ailleurs, faites attention, citée dans cette chanson. La chanson, au départ, n'était pas destinée à Dalida, mais à Jacqueline Dano. Elle lui a été proposée à Dalida en dernier recours. Elle n'en voulait pas, d'ailleurs, au départ, parce qu'elle trouvait que c'était un peu trop proche de sa propre histoire. Et la chanson, évidemment, connaîtra un immense succès, parce que la chanson est belle, bien écrite, la musique est formidable, mais je crois que... Et vous serez probablement d'accord avec moi, la chanson a aussi rencontré un énorme succès parce qu'elle était chantée par Dalida.

Il venait d'avoir 18 ans, c'était l'instant chanson française, je compte sur vous, hein. N'hésitez pas, un petit mail à l'adresse contact@accent4.com, faites le test, le mail arrive directement dans ce studio. Allez, ce que je vous propose, c'est que vous m'envoyez un mail et je le lis dès que je le reçois dans les prochaines minutes. D'accord ? À tout de suite.

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le Camille Saint-Saëns, évidemment, et le concerto pour piano numéro 5 en fa majeur, l'opus 103. Vous êtes formidable. Je vous demandais il y a quelques instants de nous envoyer un mail avec un petit coucou. Alors je remercie les trois mails que je viens d'avoir rapidement. Brigitte, Jean-Luc, Jean-Marie, Brigitte à Colmar, Jean-Luc à Strasbourg, Jean-Marie à Strasbourg. Merci à vous. Et vraiment du fond du cœur, merci pour votre fidélité. Une belle chanson d'amour. Liebeslied, c'est ce que je vous propose maintenant. Écoutez, c'est vraiment très joli.

0: La musique de Fritz Kreisler à l'instant est Liebeslied, c'est ce que vous venez d'entendre. Il est un peu plus de 8h moins 10. C'est le moment de saluer Victor Emmanuel avec entre les mains une pochette. Waouh, c'est vertigineux ce que vous nous proposez ce matin, Victor Emmanuel. Bonjour.
1: Bonjour Laurent, bonjour à tous. Oui, je suis d'accord avec vous, il y a quelque chose d'un peu vertigineux dans ce disque qui vient de paraître. Parmi les 30 nouvelles sorties disponibles cette semaine sur les plateformes de streaming, une pochette retient immédiatement l'attention. Ondine, un opéra composé en 1816 par Ernst Theodor Amadeus Hoffmann. Oui, ce Hoffmann, le poète rêveur des contes d'Hoffmann, celui qu'Offenbach a immortalisé, attablé dans la taverne de Maître Luther entre Olympia, Antonia et Giulietta. Vous avez peut-être grandi avec L'homme au sable, Les élixirs du diable ou encore Princesse Brambilla. Autant dire que ces histoires devaient absolument connaître une transposition musicale. J'ai oublié, pardon, Casse-Noisette et le roi des souris, Tchaïkovski s'en est chargé. Ce qu'on oublie souvent, c'est qu'avant d'être ce personnage d'opéra sous la plume d'Offenbach, E.T.A. Hoffmann était lui-même compositeur. Et pas des moindres, Ondine est son 13e opéra. Le livret, il le tire d'un conte de Friedrich de la Motte Fouqué, cet univers romantique allemand peuplé de créatures de la nature, de chevaliers et de divinités aquatiques, ce monde enchanté dans lequel la Prusse, au début du XIXe siècle, aimait se réfugier. Le succès à la création est immédiat, fulgurant même. Pas moins de 14 représentations d'affilée à Berlin, étalées sur un an. Et puis, le 27 juillet 1817, catastrophe, le théâtre brûle. L'œuvre disparaît presque avec lui, une représentation seulement à Prague, puis le silence. Il faudra attendre 1922 et la scène d'Aix-la-Chapelle pour qu'Ondine renaisse de ses cendres, le mot n'est pas trop fort. Véritable classique en Allemagne depuis, le conte est encore de nos jours lu dans les écoles. Même le cinéma s'en mêle. En 2020, Christian Petzold adapte le conte pour le grand écran. En France, l'histoire éditoriale est tout aussi riche. La traduction arrive presque aussitôt, signée d'une Suissesse, Isabelle de Montaulieu, puis les éditions se succèdent, 1919, 1922, avec des gravures en 1934. En 1939, Jean Giraudoux s'en empare à son tour pour la scène, et en 1943, pour le centenaire de la mort de Fouqué, les éditions Corti publient une version illustrée de 19 lithographies de Valentine Hugo, celle-là même qui entrera dans la bibliothèque de la Pléiade. Peu de versions cependant sur les scènes opératiques françaises, comme si le public avait toujours préféré l'Ondine de papier à celle de la scène. Alors oui, un disque d'Hoffmann, le compositeur, ça n'arrive pas souvent, ça fait exactement 5 ans. Ce seul fait justifie qu'on s'y arrête. L'orchestre radio-symphonique de Berlin, dirigé par Roland Bader, pour cette introduction de l'acte 3.

0: Victor Emmanuel, que vous pouvez réécouter toute la journée, quand vous le souhaitez. Si vous avez manqué le début de ce rendez-vous, c'est sur accent4.com, à la page des podcasts. C'est facile à trouver, vous avez l'onglet podcast. Ou alors, vous scrollez, comme on dit, pour descendre un tout petit peu plus bas et vous trouverez tout de suite les tout derniers podcasts disponibles, dont celui-là. Et puis après, il y aura celui d'Anne-Valérie, puisque c'est l'heure de l'info en plus.
1: 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Il est 8h.
0: Bonjour Anne-Valérie.
2: Bonjour Laurent.
0: Alors nous ouvrons aujourd'hui, j'allais dire, la biographie d'un compositeur qui est un grand compositeur, mais que l'on entend souvent aussi sur Accent 4, qui peut-être par certains aspects peut diviser quant à la production musicale qu'il a pu réaliser. Nous sommes le 12 mai 1842. Je veux parler de Jules Massenet.
2: Oui, il est né à Montaut, quartier de Saint-Étienne, est mort le 13 août 1912 à Paris. C'est sa mère qui lui donne ses premières leçons de piano. Il entre à l'âge de 11 ans au Conservatoire National de Musique et de Déclamation à Paris. Il étudie le piano, l'orgue, le solfège, le contrepoint, l'harmonie et la composition. Ses compositions ont été très populaires à la fin du 19e siècle et au début du 20e. Les opéras de Massenet sont connus pour leur beauté mélodique et pour leur représentation des émotions de l'amour et de la passion. Ses œuvres les plus connues incluent les opéras Manon, 1884, Werther, 1892 et Thaïs, 1894.
0: Finalement, il ne laissera que, on va dire, essentiellement des œuvres lyriques.
2: Oui. Effectivement, 25 opéras, mais il a aussi laissé des œuvres pianistiques et symphoniques. Et très sensible au sujet religieux, il faut le souligner, il a souvent été considéré comme l'héritier de Charles Gounod. Sa musique est toujours populaire et jouée dans le monde entier. Élégie de Jules Massenet était un des thèmes favoris du pianiste de jazz Art Tatum.
0: Jules Massenet est né le 12 mai 1842 à Saint-Étienne. Merci Anne-Valérie pour toutes ces informations. Chaque jour, nous adorons vous écouter dans l'équipe de Tempo Matin. Vous revenez demain ?
2: Oui, avec grand plaisir Laurent.
0: Et voici donc un grand moment de musique classique. Jules Massenet avec la méditation de Thaïs, cet intermezzo symphonique de l'opéra Thaïs de Jules Massenet. La pièce a été écrite pour violon, solo et orchestre. Vous me voyez venir, j'en suis sûr. Évidemment, au violon solo, nous avons choisi pour vous ce matin Renaud Capuçon.

L'Orchestre national de Bordeaux, Renaud Capuçon, pour rendre hommage à Jules Massenet, qui était né un 12 mai en 1842. Vous venez d'entendre la méditation de Thaïs, l'intermezzo symphonique de l'opéra Thaïs de Jules Massenet. Merci Anne-Valérie pour l'info en plus. Et rendez-vous demain, 7h, 8h.

Oh, c'est un joli moment, c'est plus qu'un joli moment que l'on vient de vivre. Verdi, bien sûr, le bal masqué avec une pléiade d'artistes, José Van Damme, Luciano Pavarotti, Regina Resnick. Bref, un vrai bonheur sur cet enregistrement qui avait été remasterisé, c'est pour ça que c'est de très bonne qualité, en 2017. À suivre dans un instant. Le meilleur de la musique, bien sûr. Et puis à 8h30, puisqu'on a chanté, on chantera avec Bernard Cribé et Johan Sutherland. C'est la grande saga à suivre en ce moment, du lundi au vendredi à 8h30.

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1: Et puis sur accent4.com, on vous a préparé un bel article autour de la cinquième de Mahler, que Mahler a dirigé évidemment lorsqu'il l'a composé, et notamment à Strasbourg, il y a bien longtemps. On en parle dans l'article sur accent4.com.
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0: Frauenwurder Walzer, opus 277, c'est la musique de Joseph Strauss qui vous accompagne ce mardi matin. Bon réveil, belle journée à vous tous. Oh, je dis bon réveil, mais si ça se trouve, vous êtes déjà dans la voiture en direction de votre lieu de travail. Merci en tous les cas de commencer la journée avec Accent 4. Et le meilleur de la musique classique, c'est aussi l'opéra et les grandes voix de l'opéra, comme celle de Johann Sutherland, la grande saga de Bernard Cribier. C'est maintenant
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2: Si l'on a appelé John Sutherland la stupenda, la stupéfiante, c'est que sa technique vocale est justement stupéfiante. De mémoire de lyricomane, personne n'avait jamais entendu ça. Il lui a fallu 10 ans de travail acharné, on peut dire de travail contre la nature, car les voix très larges n'ont pas de facilité naturelle à vocaliser. Et 10 ans de travail pour atteindre ce niveau technique inimaginable. Mais finalement, qu'est-ce qui est si extraordinaire? Le plus facile, ce sont évidemment les suraigus. Contre-ré, contre-mi-naturel, et rarement les contre-fa comme ceux de la Reine de la Nuit. En fait, c'est simple, il suffit d'avoir la voix. Ce n'est pas de la vraie virtuosité. Mais ce qui est tout à fait unique chez John Sutherland, ce sont les trilles. Qu'est-ce que c'est qu'un trille? C'est un ornement musical, 2 notes séparées d'un demi-ton ou d'un ton, qui sont répétés alternativement pour former un battement très rapide, ininterrompu. Les oiseaux en sont des spécialistes. Mais avec le larynx humain, c'est beaucoup, beaucoup plus difficile. Et la grande majorité des chanteurs, y compris des grands chanteurs, ne savent pas ou ne peuvent pas faire de vraies trilles. Et donc, les vraies trilles avec battement parfait à pleine voix sont rares. Ceci est particulièrement vrai pour les voix masculines, surtout les plus graves, qui ne font quasiment jamais de trilles. Quelques exceptions. Chez les basses, Samuel Ramey, et chez les ténors, Rockwell Blake. Mais revenons aux dames. Le meilleur exemple de trille, c'est John Sutherland pour les sopranos, et c'est Marilyn Horne chez les mezzos. Même caractère stupéfiant chez les deux. Trêve de discours, vous allez tout de suite comprendre. Voici un montage qui comprend une série de trilles extraits de divers opéras, chantés par John Sutherland à divers moments de sa carrière, soit au disque, soit en public.

Cette série de trilles couvre près de 30 ans de la carrière de John Sutherland. Elle a gardé cette capacité à produire de vraies trilles jusqu'à la fin de sa carrière, même quand la voix elle-même, ou du moins son timbre, s'était altérée. Évidemment, en série comme ça, c'est assez peu musical. Avec les autres ornements, le trille s'intègre en réalité dans un air, souvent à la fin, ou lors d'une reprise, ou encore dans les cabalettes qui suivent les airs. En voici un très bel exemple, avec l'air de Marguerite dans Les Huguenots de Meyerbeer.

C'était John Sutherland dans l'air de Marguerite des Huguenots de Meyerbeer, une de ses spécialités, puisqu'elle a chanté l'opéra à la Scala dès 1964. On entend là toute la batterie de la technique de haute école, gamme rapide, notes piquées, tri splendide et suraiguë. Avec un tel bagage technique, pas étonnant qu'elle se soit spécialisée dans le bel canto et l'opéra du 1er 19e siècle en particulier. Nous entendons justement des extraits de bel canto, Rossini, Bellini, tout particulièrement dans nos prochains épisodes de l'Histoire d'une vie, celle de John Sutherland, la stupenda, la stupéfiante. À très bientôt sur Accent 4 et en podcast.

Bon, c'est vrai, nous aurions pu programmer Émilie Meyer il y a quelques jours, le 8 mai, puisqu'il s'agissait de la symphonie numéro 3 en do majeur, qu'on appelle la symphonie militaire. C'était le dernier mouvement. À suivre, puisqu'il est 9h-10, Michael Reibel et l'excellente nouveauté du jour.

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2: Et c'est le moment d'écouter notre coup de cœur, un très joli coup de cœur. On va évoquer les symphonies de Haydn aujourd'hui avec Michael Reibel.
3: C'est parti pour la nouveauté du disque. Haydn 2032. Ce 19e volume de l'intégrale des symphonies de Joseph Haydn marque aussi les 40 ans de l'ensemble Il Giardino Armonico, fondé et dirigé par Giovanni Antonini. Si l'ensemble s'est imposé avec une approche novatrice du répertoire baroque, notamment chez Vivaldi, Haydn occupe depuis longtemps une place centrale dans son parcours. La symphonie numéro 44, dite funèbre, qui fut leur première incursion dans cet univers, inspire ici un programme élargi qui mélange œuvres de différentes époques, de Samuel Schacht à Arvo Pärt, dans une réflexion musicale sur la mémoire et la consolation. Je vous propose d'entendre le premier mouvement de la symphonie numéro 108 en si bémol majeur, op. 1-108 de Joseph Haydn pour le label Alpha.

La nouveauté du jour, elle a été sélectionnée pour vous par Michael Reimel autour de Joseph Haydn, symphonie numéro 108 en si bémol majeur. C'était le premier mouvement. Vous avez d'ailleurs la liste complète des coups de cœur d'Accent 4 disponible comme d'habitude sur accent4.com.

heure le moment où vous allez vous faire la programmation d'Accent 4. C'est vous qui choisissez les disques jusqu'à 10h. Il suffit pour ça, évidemment, de nous envoyer un mail à l'adresse contact@accent4.com ou au téléphone dès maintenant 03 88 75 12 03. Le tout premier à programmer la musique d'Accent 4 ce matin, c'est Gérard à Haguenau qui a choisi Jacques Offenbach avec, un bel orchestre qu'on entend de temps en temps dans Tempo Matin, la Staatsphilharmonie Rheinland-Pfalz, qui va interpréter Harmonie des bois, les larmes de Jacqueline. Ben oui, bien sûr, Jacques Offenbach. Merci Gérard, c'est un très bon choix, on va se régaler.

La playlist des auditeurs avec ce premier choix à Haguenau, Gérard, merci Gérard. Les larmes de Jacqueline, Jacques Offenbach, musique triste, c'est vrai. C'est une œuvre qui touche particulièrement, une œuvre pour violoncelle et piano, composée par Jacques Offenbach en 1853 et évidemment, ça vous le savez, inspiré d'un roman d'Arsène Houssaye. C'était le choix de Gérard et voici maintenant le choix de Manon qui souhaite écouter Ralph Vaughan Williams. On écoute et je vous en parle juste après. Manon est à Strasbourg.

En français, cette œuvre de Ralph Vaughan Williams se traduit par « Dans le pays des marais », en anglais dans le texte « In the fine country ». Ce poème symphonique de Ralph Vaughan Williams, l'anglais. En fait, c'est une impression symphonique, une œuvre achevée en avril 1904 qui fut créée pour la première fois au Queen's Hall sous la direction de Thomas Beckham le 22 février 1909. Alors, il y a eu après quelques remaniements de cette partition et la pièce est destinée à évoquer le sentiment de traverser un paysage souvent désolé, le paysage des Fens d'East Anglia. Et c'est vrai que dans cette mélodie, on dit, d'après les biographes de Ralph Vaughan Williams, qu'il se rappelle de cette balade qu'il faisait régulièrement avec son cousin Ralph Wedgwood, à qui il dédie d'ailleurs l'œuvre. Il dit notamment, il faisait tellement froid, c'était en hiver tellement gelé et le gel était si intense qu'il était possible de patiner de Cambridge à Ely. Voilà pour ce moment avec Ralph Vaughan Williams qui nous a été demandé par Manon à Strasbourg. C'est aussi ça la playlist des auditeurs. La musique, les histoires et vos choix musicaux. On est de retour dans un instant.

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Les balades musicales dans votre tempo matin, c'est la playlist des auditeurs. C'est grâce à vous que l'on partage notre amour de la musique classique, grâce à Gérard, à Agnaud, Manon à Strasbourg, Daniel à Célesta. Lui vient de choisir ce quintet pour guitare numéro 9 en Do majeur G453. Merci Daniel. Allez, on continue avec Sylvie qui aime beaucoup Gabriel Fauré. Ah Sylvie, on est d'accord avec vous.

je vous le disais tout à l'heure, la playlist des auditeurs, c'est l'occasion d'écouter vos préférences musicales et aussi de vous raconter les histoires de vos choix musicaux avec ce choix tout à fait singulier de Sylvie à Colmar, une châtelaine en Satour. En fait, c'est le fruit d'une collaboration entre Gabriel Fauret et la jeune harpiste Micheline Kahn. Elle était l'élève au conservatoire d'Alphonse Hasselmans, qui est un proche de Gabriel Fauret. Elle avait remporté le prix de harpe. Elle a 14 ans, on est en 1904. Elle interprète l'impromptu composé par Fauret pour ce concours. Et puis, quelques années plus tard, en 1916, Micheline Kahn consulta Gabriel Fauret pour savoir lesquelles de ses pièces pour piano pourraient être adaptées à la harpe. Et c'est à l'automne 1917 que Gabriel Fauret composera une châtelaine en Satour à son intention. Quelle chance, hein ! La pièce est dédiée donc à la harpiste elle-même, qui la créera en novembre, le 30 novembre 1918, lors d'une séance de la Société Nationale de Musique. Le titre du morceau est tout de même emprunté, vous le savez peut-être, ou vous en doutez, au poème de Verlaine, Une sainte en son auréole, mis en musique par Gabriel Fauret dans son célèbre cycle La Bonne Chanson en 1894. Voilà pour l'histoire de ce moment musical signé Gabriel Fauret. C'est terminé pour la playlist des auditeurs aujourd'hui, mais demain nous sommes de retour avec vos demandes que vous pouvez immédiatement adresser par mail à l'adresse contact@accent4.com ou sur nos réseaux sociaux, notamment notre page Facebook Accent 4. Je vous souhaite un bon mardi à suivre dans un instant Victor Emmanuel Huss, comme chaque matin vers 10h10.

La musique que vous aimez, la musique classique sur votre radio, Johann Adolf Hasse à l'instant, et on ne va pas s'ennuyer ce matin, puisque dans un court instant, 10 minutes, ça passe vite, nous allons pouvoir découvrir une soprano au timbre unique, soprano slovaque qui s'appelle Lucia Pop, c'est dans les fantômes de l'opéra de Bernard Cribier, ne pas manquer, pendant 2 heures, à partir de 10 heures, sur votre radio.

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1: Et voici Victor Emmanuelus avec un disque entre les mains, je vois ce matin, cher Victor Emmanuel. Oui, oh, c'est vertigineux ce que vous nous proposez ce matin. Bonjour.
2: Bonjour Laurent, bonjour à tous. Oui, je suis d'accord avec vous, il y a quelque chose d'un peu vertigineux dans ce disque qui vient de paraître. Parmi les 30 nouvelles sorties disponibles cette semaine sur les plateformes de streaming, une pochette retient immédiatement l'attention. Ondine, un opéra composé en 1816 par Ernst Theodor Amadeus Hoffmann. Oui, ce Hoffmann, le poète rêveur des contes d'Hoffmann, celui qu'Offenbach a immortalisé, attablé dans la taverne de Maître Luther, entre Olympia, Antonia et Giulietta. Vous avez peut-être grandi avec L'Homme au sable, Les élixirs du diable, ou encore Princesse Brambilla. Autant dire que ces histoires devaient absolument connaître une transposition musicale. J'ai oublié, pardon, Casse-Noisette et Le Roi des Souris, Tchaïkovski s'en est chargé. Ce qu'on oublie souvent, c'est qu'avant d'être ce personnage d'opéra sous la plume d'Offenbach, E.T.A. Hoffmann était lui-même compositeur. Et pas des moindres, Ondine est son 13e opéra. Le livret, il le tire d'un conte de Friedrich de la Motte Fouqué, cet univers romantique allemand peuplé de créatures de la nature, de chevaliers et de divinités aquatiques, ce monde enchanté dans lequel la Prusse, au début du XIXe siècle, aimait se réfugier. Le succès à la création est immédiat, fulgurant même. Pas moins de 14 représentations d'affilée à Berlin, étalées sur un an. Et puis, le 27 juillet 1817, catastrophe, le théâtre brûle. L'œuvre disparaît presque avec lui, une représentation seulement à Prague, puis le silence. Il faudra attendre 1922 et la scène d'Aix-la-Chapelle pour qu'Ondine renaisse de ses cendres, le mot n'est pas trop fort. Véritable classique en Allemagne depuis, le conte est encore de nos jours lu dans les écoles. Même le cinéma s'en mêle. En 2020, Christian Petzold adapte le conte pour le grand écran. En France, l'histoire éditoriale est tout aussi riche. La traduction arrive presque aussitôt, signée d'une Suissesse, Isabelle de Montaulieu, puis les éditions se succèdent, 1919, 1922, avec des gravures en 1934. En 1939, Jean Giraudoux s'en empare à son tour pour la scène, et en 1943, pour le centenaire de la mort de Fouqué, les éditions Corti publient une version illustrée de 19 lithographies de Valentine Hugo, celle-là même qui entrera dans la bibliothèque de la Pléiade. Peu de versions cependant sur les scènes opératiques françaises, comme si le public avait toujours préféré l'Ondine de papier à celle de la scène. Alors oui, un disque d'Hoffmann, le compositeur, ça n'arrive pas souvent, ça fait exactement 5 ans. Ce seul fait justifie qu'on s'y arrête. L'orchestre radio-symphonique de Berlin, dirigé par Roland Bader, pour cette introduction de l'acte 3.

Encore un bon moment avec Victor Emmanuel Huss. Merci beaucoup. 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
1: Aujourd'hui, Lucia Pop, la plus délicieuse, la plus charmante des chanteuses. Elle a gagné les cœurs de tous ceux qui l'ont entendue et de tous ceux qui l'ont écoutée seulement au disque. Timbre frais, d'une couleur argentée, le sourire slave dans la voix, un peu de mélancolie et le charme, toujours le charme. On est conquis.

Lucia Pop chantait un air de Venus in Zaide, une opérette de Robert Stolz, avec ses aigus qui irradient, et c'est la bonne humeur incarnée. Elle est de nationalité slovaque, elle est née à Bratislava en 1939, comme d'ailleurs un peu plus tard Edita Gruberova. C'est comme si cette terre slovaque favorisait la naissance de chanteuses merveilleuses prédestinées à éblouir Vienne et Salzbourg. Elles ont d'ailleurs chanté ensemble plusieurs fois. Revenons à Lucia. Son vrai nom est Popova, et sa mère était aussi soprano, et dans son enfance, évidemment, Lucia Pop chantait des duos avec sa mère. Elle avait d'abord débuté des

études de médecine, puis elle se tourne rapidement vers le théâtre, qui l'attire beaucoup d'ailleurs, mais on remarque sa voix et elle fait des études de chant. Elle n'a passé finalement que peu de temps à l'Académie de Bratislava. Et c'est là qu'elle fait ses débuts, donc dans sa ville natale. Nous sommes en 1962 et elle chante pour la première fois La Reine de la Nuit, alors qu'elle n'a que 23 ans. Et tout de suite, c'est l'émerveillement. Elle est engagée l'année suivante à l'Opéra de Vienne par Karajan lui-même, après avoir auditionné un peu par hasard. La ville de Vienne va rester ensuite son port d'attache indéfectible. Et de façon incroyable pour une aussi jeune chanteuse, elle enregistre en 1964 le rôle de la Reine de la Nuit dans le fameux enregistrement de Klemperer pour la firme EMI.

Cette magnifique reine de la nuit, c'est celle de Lucia Pop, qui a enregistré ce rôle au tout début de sa carrière, aux côtés de stars Gundula Janowitz, Nikolaï Gueda. Et dans le même disque, Elisabeth Schwarzkopf chante un petit rôle magnifique, celui de la première dame. Et quand elle a entendu Lucia Pop pour la première fois, elle lui aurait dit « Mademoiselle, vous êtes un phénomène ». Et quand on connaît la rigueur et le caractère pas toujours facile de Schwarzkopf, ce n'est vraiment pas un mince compliment. Et voilà donc Lucia Pop lancée à Vienne. Nous sommes en 1964, mais sa carrière n'a pas vraiment encore commencé. Elle aurait pu continuer, évidemment, une carrière discographique brillante à la suite de cette flûte enchantée, mais le producteur Walter Legg quitte la maison EMI. En un sens, c'était aussi bien ainsi, comme elle l'a dit d'ailleurs elle-même plus tard. À ce moment, elle n'avait aucun répertoire. Et donc à Vienne, on va lui donner beaucoup de seconds rôles, comme plusieurs tout petits rôles dans La femme sans ombre, dans la très prestigieuse production dirigée en 1964 par Karajan. Voici un tout petit extrait où on entend Lucia Pop en voix du faucon juste avant que l'impératrice n'arrive.

C'était la voix du faucon dans La femme sans ombre, celle qui annonce que l'empereur sera pétrifié. Un témoignage de Lucia Pop à ses tout débuts. Donc un étonnant début de carrière, le prestige d'un monument de l'histoire du disque, et puis la réalité, il faut apprendre son métier. Mais Lucia Pop avait une technique exceptionnelle, et son succès vient aussi de son travail acharné sur tous ses rôles. Rapidement, elle va enregistrer néanmoins une deuxième intégrale d'opéra, L'enlèvement au sérail, sous la direction de Cripps, encore une grande référence.

Blonde est le rôle léger de l'enlèvement au sérail, et on le propose à des voix légères, comme celle de Lucia Pop, qui est maintenant depuis 2 ans à Vienne. Nous sommes en 1966, et elle chante encore des rôles de coloratura. Et la même année, elle va être invitée au Covent Garden, à Londres, pour chanter un autre de ses rôles coloratura, Oscar, dans Le Bal Masqué. Et l'année suivante, en 1967, c'est la Reine de la Nuit au Metropolitan de New York, donc la gloire internationale qui est en chemin. Elle part alors à Cologne avec son mari, le chef d'orchestre Georg Fischer. Et c'est là qu'elle a pu chanter beaucoup de rôles majeurs de Mozart, dans le grand cycle qui était mis en scène par Jean-Pierre Ponnel, que nous avons bien connu à Strasbourg, et qui était dirigé par István Kertész. Elle chante ici des rôles plus lyriques, comme Ilia dans Idoménée, Suzanne dans Les Noces de Figaro, Constance dans L'Enlèvement au Sérail, Zerline dans Don Giovanni, Despina dans Così fan tutte, Pamina dans La Flûte enchantée et Servilia dans La Clémence de Titus. Elle a justement enregistré Servilia dans un autre disque légendaire dirigé par Kertész.

Lucia Pope chantait Servilia dans l'exceptionnelle intégrale de la Clémence de Titus, dirigée par István Kertész en 1967. Et sans jamais forcer, elle a ajouté les rôles à son répertoire, d'abord les plus légers comme Despina ou Zerline. Voici une Despina espiègle comme il se doit, délicieuse et charmeuse.

Una donna a 15 anni, c'est l'air de Despina. Évidemment, c'est Lucia Pop qui chante dans Così fan tutte, enregistré cette année-là, et ce sera d'ailleurs le dernier enregistrement de Klemperer. Encore une référence, elle est vraiment partout. Et tout doucement, elle abandonne les rôles de coloratour, et quand elle retourne en 1971 au Metropolitan, encore pour La Reine de la Nuit, elle était morte de peur, d'autant que l'opéra devait être radiodiffusé. Donc un très grand risque pour elle, alors que son répertoire avait déjà changé. Tout s'est finalement bien passé, mais elle s'est jurée ensuite de ne plus jamais chanter cette Reine de la Nuit. Et dans La Flûte enchantée, elle sera maintenant Amina.

Lucia Pop est désormais passée de la reine de la nuit à Pamina. Toute sa carrière va ainsi être marquée par l'évolution de ses rôles au sein d'un même opéra. Comme dans L'enlèvement au sérail, ça y est, elle est passée de Blanchen à Constance. C'est vrai avec Mozart, comme avec Richard Strauss. Cette voix si claire, si simple, si humaine, mais éclatante, évidemment tout le monde veut l'entendre. Elle enregistre donc beaucoup, avant même d'avoir 30 ans, et pas seulement Mozart. En 1967, on lui offre un disque Handel, dirigé par son mari, Georg Fischer. Alors évidemment, ce n'est pas de l'interprétation baroque, mais qu'importe quand on a une voix comme ça.

C'était un air de Rodelinda de Handel, « J'ai perdu mon cher époux ». Ici, nous entendions une Lucia Pop de 28 ans, dans un répertoire qu'on n'associe pas forcément à une carrière de mozartienne. Elle a pourtant la voix pour ce répertoire, comme pour Cléopâtre, dans le Jules César du même Handel. Elle a chanté ce rôle en allemand à la radio de Munich, mais heureusement en italien dans ce très beau disque.

Encore un chef-d'œuvre de Handel, Jules César, et Lucia Pop chantait ici le rôle de Cléopâtre. Et après ces années à Cologne, Lucia est invitée pour la première fois à Munich en 1972. Elle a désormais la Weltklasse, la classe mondiale, après ses succès partout, à Vienne, à Londres, à New York, après Cologne. Son premier rôle à Munich, c'est Sophie du Chevalier à la Rose, dans la production indémodable d'Otto Schenk, mais surtout sous la direction du génial Carlos Kleiber. Ses débuts fracassants, cette osmose entre le chef, l'orchestre et ses chanteuses, valent bien d'écouter toute la scène de la présentation de La Rose.

0: C'était la fameuse scène de la présentation de la rose dans le Rosenkavalier de Richard Strauss. Nous étions en scène à Munich en 1972. Lucia Pop est une Sophie divine et Birgit Fassbender était son chevalier. Un triomphe mémorable. Carlos Kleiber adorait ces deux chanteuses. Elles ont d'ailleurs chanté ensemble Rosenkavalier 50 fois à Munich. Et on dit d'ailleurs que pendant les 10 années qui vont suivre, Lucia Pop a été la Sophie de service. Et Munich est devenue sa deuxième maison après Vienne. Et de 1972 à 83, elle a chanté principalement Sophie et trois rôles de Mozart, Suzanne dans Les Noces de Figaro, Pamina dans La Flûte Enchantée et Zerline dans Don Giovanni. Voici justement l'air de Zerline, Batti Batti au bel Mazzetto.
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Jacob chantait l'air de Zerlin, au deuxième acte de Don Giovanni, toujours en scène et à Munich, avec une distribution exceptionnelle. Nous sommes maintenant en 1973. Lucia Pop est au sommet, elle est radieuse, mais simple, tout à fait abordable, tout sauf une diva capricieuse ou une prima donna imperiosa. C'est l'opposé absolu de Maria Callas. Beaucoup des photographies de Lucia Pop la montrent joyeuse et espiègle, mais dans beaucoup d'autres, on sent une certaine mélancolie. Cette mélancolie qu'on entend dans l'air de Suzanne, au quatrième acte des Noces de Figaro, dans un jardin, une nuit d'été.

Je ne sais al fin il momento. Suzanne chante l'air le plus sublime des Noces de Figaro. Et ici, cette Suzanne si touchante, si merveilleuse vocalement, si épanouie, c'était Lucia Pop. Elle chantait à Munich en 1983, un peu plus tard, sous la direction de Wolfgang Sawallisch. Heureux Munichois qui ont pu entendre pendant tant d'années cette chanteuse si attachante, avec cette voix qui fait du bien et ces aigus qui transpercent délicieusement le cœur. Gert Solti disait que Lucia Pop était simplement la Suzanne idéale. Et c'est donc bien sûr elle qui l'a choisie, dans son intégrale ultra-luxueuse des Noces de Figaro, enregistrée en 1981. Voici le duo du premier acte entre Suzanne et Figaro.

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Lucia Pop, bien sûr, et le grand Samuel Ramey. Suzanne et Sophie, ce sont les deux grands rôles de la première partie de la carrière de Lucia Pop. Elle les a chantés partout, mais plus qu'ailleurs, à Vienne et à Munich, bien sûr. Et dans la suite des intégrales de luxe de la firme Decca, on a tout de suite après Idomené, avec Luciano Pavarotti, Edita Gruberova et Lucia Pop, toujours la Weltklasse. Et il y a donc un rôle idéal pour cette voix de soprano lyrique d'une douce mélancolie.

écoutez, réécoutez ces mots. Addio voi foste. Adieu, vous m'avez été cher. Ce sont les mots que Ilia adresse à son père et à ses frères. Lucia Pop en était l'interprète bouleversante dans ce disque de 1983. Alors, c'était encore l'heureux temps où on enregistrait des disques, et beaucoup, avec des interprètes d'un niveau sans comparaison avec celui d'aujourd'hui. On chercherait d'ailleurs en vain une telle distribution pour Idomené. Mais trêve de nostalgie, nous allons nous réconforter avec la plus piquante des soubrettes, Adèle de la Chauve-Souris. Ici encore, un rôle rêvé pour un soprano léger, qu'elle chante toujours à Munich et avec Carlos Kleiber, le chef d'orchestre le plus exigeant, le plus insaisissable et le plus demandé de toutes ces années. On sent bien qu'il adore Lucia Pop. Vous l'entendrez dans l'air d'Adèle, celui du dernier acte, où elle montre ses talents d'actrice.

Lucia Pop chantait Adèle de la Chauve-Souris, avec un chic et une élégance absolument uniques, dirigée par Carlos Kleiber, dans une autre intégrale luxueuse, enregistrée pour la firme Deutsche Grammophon. Ces chanteuses des années 70 et 80 ont eu la chance extraordinaire d'enregistrer beaucoup et souvent, ce qui est devenu aujourd'hui une exception. Presque plus d'intégrales d'opéra au XXIe siècle. Trop cher, trop peu de ventes, et puis il y a beaucoup de versions de référence dans les tiroirs des disquaires. Dieu merci, Lucia Pop a été bien servie avant le marasme. Et à partir des années 1980, une lente évolution se fait dans ses rôles, et avec la maturité, elle peut aborder des rôles plus dramatiques. Elle passe ainsi d'Adèle à Rosaline dans La Chauve-Souris. Et pour la voir à l'œuvre au sens propre du terme, il faut regarder Toutes affaires cessantes, la vidéo de la soirée du 31 décembre 1980 à Vienne, où Lucia Pop est une Rosaline tout à fait débridée, dirigée par notre chef, Theodor Guschelbauer. Mais de façon plus remarquable, elle abandonne Sophie pour devenir la maréchale dans le Rosenkavalier et surtout Suzanne pour la comtesse dans les Noces de Figaro.

nous entendions l'air de la comtesse des noces de Figaro, Porgia Amor, interprétée par Lucia Pop. Elle dit alors adieu à Suzanne, à Pamina, à Sophie, et la voici dans un nouvel univers. La transformation s'est faite avec douceur et prudence, mais aussi avec quelques éclats, comme Eva, des maîtres chanteurs à Bayreuth, en 1982. Et dans Don Juan, elle abandonne sans doute à regret Zerline pour chanter Donna Elvira et même Donna Anna à la fin de sa carrière. On n'a connu que très peu de chanteuses qui ont interprété et enregistré tant de rôles mozartiens, auxquels il faut ajouter les airs de concert de Mozart, dont elle a enregistré plusieurs disques, sans parler des concerts à Salzbourg, à Munich ou à Vienne. Voici l'air de concert KV 578, Alma Grande.

C'était un magnifique air de concert de Mozart, Alma Grande, interprété par la délicieuse Lucia Pop. Nous étions en public à Salzbourg. Donc Mozart avant tout, Richard Strauss aussi, mais il ne faut pas oublier d'autres rôles, notamment les rôles slaves, qu'elle a chantés mieux que personne, au théâtre ou au disque. La romance à la lune de Rusalka de Dvorak semble avoir été écrite pour elle.

La poésie, la beauté de la voix, l'émotion poignante, c'est tout l'art de Lucia Pop. Dans cette célèbre romance à la lune de Rusalka, un opéra trop peu joué de Dvorak. Impossible de lui résister. On peut dire qu'elle est bien dans tout, mais pas seulement bien, elle est le plus souvent merveilleuse. On pourrait ainsi passer 4 émissions à parler de tout ce qu'elle a fait dans tous les genres de musique. Alors oui, tous les genres, mais elle a toujours eu conscience de son format vocal, si l'on peut dire. Donc pas de folie, mais un répertoire immense, en conservant intact son timbre miraculeux et cette intensité qui la caractérise pendant 30 ans. Donc à côté de tous ces rôles d'opéra, il y a l'opérette viennoise. Nous avons entendu Adèle de la Chauve-Souris. Il existe toute une série de témoignages de cet abattage du chic de Lucia Pop dans ce répertoire. 2 beaux disques d'air séparés, des intégrales, plusieurs vidéos, et on peut l'entendre dans les grands classiques comme La Veuve Joyeuse, Une Nuit à Venise, Le Pays du Sourire par exemple, mais aussi dans le fameux Casanova de Johann Strauss II. Voici le célèbre Chœur des Nonnes avec une Lucia Pop radieuse.

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Lucia Pop va bien s'échapper du couvent dans Casanova de Johann Strauss. Le sourire dans la voix, le timbre qui irradie comme jamais, c'est une des plus belles choses qu'elle ait faites. Pas besoin de jouer les divas, la simplicité lui va très très bien. Maintenant, encore une autre merveille de 1986, un air de la Giuditta de Franz Lehár.

Lucia Pop chantait « Meine Lippen, sie küssen so heiß », extrait de la Giuditta de Franz Learch. C'était d'ailleurs sa dernière opérette. De l'exotisme, mais pas tout à fait aussi gai qu'une opérette, et on tire ici vers l'opéra. Mais c'est irrésistible. Irrésistible aussi, mais avec plus de gaieté, et de vraiment de l'opérette cette fois, avec cet air de Liselotte de Künneke, une opérette de 1932. Voici Lucia Pop qui chante « Glücklich am Morgen ».

1h du matin, oui, c'est toujours vrai avec Lucia Pop. On dirait que cette air a été composée pour elle. Un peu de cet extrait de Lieselotte de Kuhnke, chaque matin en allant travailler, rien de mieux, je vous assure. Avec cette classe et ses attaches à Vienne et Munich, elle a bien sûr donné beaucoup de récitals de mélodies. On a d'ailleurs en mémoire un récital donné à Strasbourg à l'Opéra, à la fin des années 1980. Elle avait chanté « L'amour et la vie d'une femme » de Schumann d'une façon très poignante, avec dans la voix et sur son visage une grande mélancolie, comme en attente de son destin. Lors d'un récital à Salzbourg, elle a chanté le « Knaben wundern Horn » de Mahler, dont voici une mélodie.

Lucia Pop chantait « Um schlimme Kinder », extrait du « Knabenwunderhorn » de Mahler. Un soir de l'été 1981, nous étions à Salzbourg et elle était accompagnée par Geoffrey Parsons. Le « Knabenwunderhorn » lui va parfaitement, mieux d'ailleurs qu'à des chanteuses plus sophistiquées. Pas besoin d'en faire trop ici, la voix qui pétille, la simplicité, c'est tout ce qu'il faut pour cette musique. Elle est alors tout à fait une star, viennoise d'adoption. Elle a d'ailleurs été nommée Kammersängerin en 1979. C'est le titre suprême à Vienne qu'on ne donne qu'aux chanteuses d'exception. Elle rayonne à Salzbourg, où elle a chanté évidemment de l'opéra, des concerts avec orchestre et des récitals de mélodies, notamment des mélodies de Dvorak, Kodály ou même Prokofiev, souvent associées à des leaders plus classiques de Schumann, Brahms ou Schubert. Elle a d'ailleurs enregistré un très beau disque dans l'intégrale des mélodies de Schubert, paru chez Hyperion. Ce disque a été enregistré en 1992, un an avant sa mort. Je vous propose un beau lied peu connu, Herbstabend, où il est question de l'au-delà, un endroit où la souffrance aura disparu. C'était sans doute prophétique chez elle.

C'était Herbstabend, soir d'automne, de Schubert, dans un des derniers disques de Lucia Pop. Sans doute se savait-elle déjà malade. Elle disparaît le 16 novembre 1993, d'une tumeur cérébrale, si jeune, elle n'avait que 54 ans. Pour son dernier été, elle a chanté à Salzbourg les Vierletzte Lieder de Strauss. C'était son adieu à Salzbourg et à l'Autriche.

Nous entendions un extrait de Abbey Road, le quatrième des Fearless Leaders. C'était à Londres cette fois, très peu de temps avant le concert de Salzbourg, donc quelques mois avant sa mort. La voix est tout à fait intacte, le timbre est toujours là, la juvénilité, le brillant, l'argent, mais avec les couleurs de l'automne. 30 ans de carrière éblouissante pour cette très grande dame du chant, que l'on n'ose pas appeler une star, tant elle était directe et simple. Que de regrets. C'était Les Fantômes de l'Opéra, une émission consacrée à Lucia Pop, présentée par Bernard Crivier et avec Lucas à la technique.

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Bonjour à tous. Extraite des Joyeuses Commères de Windsor, le chef-d'œuvre d'Otto Nicolai, compositeur allemand du XIXe siècle, l'ouverture est le premier morceau que j'ai choisi pour vous aujourd'hui. Les musiciens de Vienne sont dirigés par Otto Mayer.

L'ouverture des Joyeuses Commères de Windsor, d'Otto Nicolai, avait pour interprète les musiciens de Vienne, placés sous la direction d'Otto Mayer. En 1936, Béla Bartók composait la musique pour cordes, percussions et célesta. Commandée par le musicien et mécène suisse Paul Zarrer, elle comporte quatre mouvements, Andante tranquillo, Allegro, Adagio et Allegro molto. L'Orchestre symphonique de Chicago est dirigé par Pierre Boulez.

Béla Bartok, musique pour cordes, percussions et célesta, par l'Orchestre symphonique de Chicago et Pierre Boulez. En 1899, Jean Sibelius composait une ouverture et 6 tableaux à l'occasion des manifestations pour la défense de la presse finlandaise réprimée par le régime russe. Le 6e tableau, Éveil de la Finlande, devint Finlandia et fut interprété à l'exposition universelle de 1900 sous le titre « La patrie ». Craignant la censure russe, l'œuvre changea plusieurs fois de nom. Voici Finlandia, opus 26, par l'Orchestre philharmonique de Berlin sous la direction d'Herbert von Karajan.

Herbert von Karajan dirigeait l'orchestre philharmonique de Berlin dans Finlandia, opus 26 de Jean Sibelius. Une œuvre pour orgue à présent, la fugue en sol mineur Köchel 401 de Wolfgang Amadeus Mozart par Martin Haselbock.

Après la fugue en sol mineur Köchel 401 de Wolfgang Amadeus Mozart, écoutons Vladimir Askenazy à la tête du Philharmonia Orchestra dans la symphonie numéro 5 en mi mineur opus 64 de Piotr Ilitch Tchaïkovski.

De Piotr Ilitch Tchaïkovski, vous venez d'entendre la symphonie numéro 5 en mi mineur opus 64 par le Philharmonia Orchestra et Vladimir Askenazy. Marcel Grandjani est un harpiste et compositeur né à Paris en 1891, devenu citoyen américain en 1945. Il commença l'étude de la harpe à 8 ans avec Henriette Régnier, puis entra au conservatoire où il fut l'élève d'Alphonse Hasselmann et remporta à 13 ans le premier prix de harpe. Il a enseigné à Paris, puis à New York, où il est décédé en 1975. Nora Kor interprète la fantaisie sur un thème de Haydn de Marcel Grandjani.

La harpiste Nora Corr était l'interprète de la fantaisie sur un thème de Haydn de Marcel Grangiani. Nous terminerons par un air d'opéra italien, Senza mamma o bimbo, tu sei morto, extrait du triptyque de Giacomo Puccini avec Mireia Freni dans le rôle de sœur Angelica. L'Orchestra del Maggio Musicale Fiorentino est placé sous la direction de Bruno Bartoletti.

Mireia Freni était sœur Angelica dans cet extrait du triptyque de Giacomo Puccini. Restez à l'écoute d'Accent 4 pour la suite de nos programmes.

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1: Quel plaisir de vous retrouver à 16h. Bonjour. Pour les 2 heures à venir, laissez-vous guider par un éventail de symphonies, de concerti, de musique de chambre aussi. Je n'ai rien oublié. Ah si, de la musique vocale sera également au programme cet après-midi. Des joyaux du répertoire, vous l'aurez compris. Parfois joyaux injustement oubliés. Il est temps de les faire résonner à nouveau.

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3: Accent 4 fait écho au Festival aux Chandelles qui va se dérouler le week-end prochain du 14 au 16 mai à Sainte-Marie-aux-Mines en rediffusant le concert Résonance de l'an dernier avec Dimitri et Hélène Papadopoulos en piano à 4 mains. 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
1: C'est parti pour La Nouveauté du Disque. Haydn 2032. Ce 19e volume de l'intégrale des symphonies de Joseph Haydn marque aussi les 40 ans de l'ensemble Il Giardino Armonico, fondé et dirigé par Giovanni Antonini. Si l'ensemble s'est imposé avec une approche novatrice du répertoire baroque, notamment chez Vivaldi, Haydn occupe depuis longtemps une place centrale dans son parcours. La symphonie numéro 44, dite funèbre, qui fut leur première incursion dans cet univers, inspire ici un programme élargi qui mélange œuvres de différentes époques, de Samuel Scheidt à Arvo Pärt, dans une réflexion musicale sur la mémoire et la consolation. Je vous propose d'entendre le premier mouvement de la symphonie numéro 108 en si bémol majeur, op. 1-108 de Joseph Haydn pour le label Alpha.

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1: Il est 17h.
2: Si vous nous écoutez depuis quelques instants seulement, bienvenue. Il est un peu plus de 17h et nous goûtons ensemble aux merveilles de la musique classique.

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0: On fait une petite pause et on se retrouve dans un instant, juste le temps de souffler.
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Vous cherchez une intégrale de Don Giovanni pour découvrir l'œuvre. Vous êtes peut-être un aficionado d'Elisabeth. Vous aimez Mozart par-dessus tout. Et vous hésitez sur votre opéra préféré. Dans tous les cas, un choix évident, c'est le Don Giovanni, enregistré par Giulini en 1959, donc en stéréo. Distribution éblouissante. Schwarzkopf, Sutherland, Ciuti pour les dames. Wächter, Taddei, Alva, qui dit mieux? N'ayons pas peur des mots, c'est la référence absolue, le disque pour une île déserte. Elisabeth a toujours chanté Donna Elvira, un de ses rôles emblématiques à Salzbourg, avec Furtwängler d'abord, puis avec Karajan, mais elle a chanté aussi beaucoup à Vienne, pendant près de 15 ans, avec beaucoup de grands chefs, Karl Böhm, Klemperer, Krips ou Kyle Bert. Autant dire que quand elle enregistre avec Giulini, elle est plus que prête.

avec Elisabeth Schwarzkopf, Luigi Alva et John Sutherland, le Philharmonia Orchestra, dirigé par Carlo Maria Giulini. Écoutez tout l'opéra, c'est indispensable. En attendant, encore un duo, celui du deuxième acte, où Elvira est mystifiée par Don Giovanni et Leporello, le valet se faisant passer pour le maître. Elvire croit parler à Don Giovanni, quand c'est Leporello qui fait de grands gestes sous le balcon de la diva.

0: magnifique duo, Elvire éplorée et Don Giovanni cruel et sans pitié. C'était Elisabeth, bien sûr, et Eberhard Wächter, un grand spécialiste du rôle dans les années 60 à Vienne. Direction, Giulini, qui semble évidente aujourd'hui. Mais l'histoire de ce disque a été mouvementée. Walter Legg voulait Callas pour Donna Anna et Karajan à la baguette. Ni l'un ni l'autre n'ont fait l'opéra. On a ensuite trouvé Klemperer à la place de Karajan, puis Sutherland à la place de Callas. Comme Klemperer était dépressif et souvent malade, c'est comme ça que Giulini est entré en scène. Et ceci pour un monument de l'histoire du disque. Au prochain épisode, une curiosité, les contes d'Hoffmann. À écouter sur Accent 4, l'instant classique, ou en podcast, c'est l'histoire d'une vie, le feuilleton consacré à Elisabeth Schwarzkopf.
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0: Merci d'être resté avec nous jusqu'à la dernière seconde. Rendez-vous demain 16h pour d'autres aventures. D'ici là, profitez de votre soirée avec Accent 4 partout en Alsace.
1: 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Il est 18h.

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0: 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Il est 22h. 22h minuit.
1: Nous pensons le 20e siècle comme un siècle extrêmement rapide. Ce n'est pas vrai du tout. 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
3: Ce numéro de Musique Archive, préparé par Olivier et que j'ai le plaisir de vous présenter, nous permettra d'écouter un chef-d'œuvre de Robert Schumann rarement donné en concert, Le Paradis et la Pairie. En janvier 2015, Sir Simon Rattle le donnait en concert public au Barbican Center de Londres. Après Schumann, je vous proposerai deux témoignages beaucoup plus anciens, puisque l'un date de 1957 et l'autre de 1959, mais il vous faudra attendre 1h28 et 3 secondes avant de les découvrir. Sa plus grande œuvre, c'est ainsi que Robert Schumann qualifiait Le Paradis et la Pairie alors qu'il venait d'en achever la partition. Inspiré du roman de Thomas Moore, Lalla Rookh, cet ouvrage déploie sur fond d'orientalisme le thème de la rédemption si cher aux romantiques. Le paradis est interdit à la Pairie. Pour y être accepté, cette figure féminine de la mythologie persane, née de l'union d'un ange déchu et d'une mortelle, doit rapporter le présent le plus cher aux yeux du ciel. Après une goutte de sang d'un guerrier tué par le tyran Ghazna, le dernier soupir d'une jeune fille morte de la peste auprès de son amant, ce sont finalement les larmes de repentir d'un criminel devant un enfant qui lui ouvre les portes du paradis. En parallèle de ses projets d'opéra, Schumann a créé avec Le Paradis et la Pairie un oratorio profane pour les solistes, chœurs et orchestres. Cette nouvelle forme destinée au concert, mêlant harmonieusement récitatif, air et chœur, a rencontré un grand succès lors de sa création en 1843. Succès renouvelé en janvier 2015 sous la direction plus qu'inspirée de Sir Simon Rattle, qui avait réuni Sally Matthews, soprano, la Pairie, Mark Padmore, ténor, le narrateur, Kate Royal, soprano, la jeune fille, Bernarda Fink, alto, l'ange, Andrew Staples, ténor, le jeune homme, et Florian Bush, basse, le chœur et l'Orchestre symphonique de Londres. Un enregistrement LSO Live.

Vous venez d'écouter Le Paradis et la Pairie, oratorio profane pour soliste, chœur et orchestre de Robert Schumann. Les solistes étaient Sally Matthews, soprano, la Pairie, Marc Padmore, ténor, le narrateur, Kate Royal, soprano, la jeune fille, Bernarda Fink, alto, l'ange, Andrew Staples, ténor, le jeune homme, et Florian Bösch, basse. Sir Simon Rattle était à la tête du chœur et de l'Orchestre symphonique de Londres, un enregistrement public réalisé au Barbican Center de Londres en janvier 2015. Musique Archive a déjà consacré l'une de ses émissions à l'Orchestre national de France. Je vous propose de poursuivre cette évocation en écoutant tout d'abord Till Eulenspiegel, opus 28 de Richard Strauss, sous la direction de Joseph Cripps. Extrait d'un concert donné au Théâtre des Champs-Élysées le 10 octobre 1957.

Joseph Cripps aimait à dire que pendant les 25 premières années de sa carrière, un chef a tout à apprendre des orchestres. Ce n'est qu'après qu'il est armé pour leur enseigner. Nul doute que les musiciens de l'Orchestre National de France étaient concentrés sur la battue précise et verticale du chef autrichien pour ce feu d'artifice qu'est le poème symphonique « Till Eulenspiegel » de Richard Strauss. Un concert donné au Théâtre des Champs-Élysées le 10 octobre 1957. Deux ans après, le 24 mars 1959, au même endroit, le même orchestre interprétait l'ouverture Coriolan opus 62 de Beethoven sous la direction de Karl Schuricht, extrait d'un concert donné au Théâtre des Champs-Élysées le 24 mars 1959. L'orchestre fêtait ses 25 ans.

À près de 80 ans, le 24 mars 1959, Karl Schuricht dirigeait l'ouverture Coriolan, opus 62 de Beethoven, lors d'un concert de l'Orchestre national de France. C'est avec cette ouverture et la fougue du chef que se referme ce numéro de Musique Archive, conçu par Olivier et présenté par Michel. Dans quelques instants, la suite des aventures musicales d'Accent 4.

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1: Bonjour à toutes et à tous, je suis ravie de vous retrouver à l'écoute des programmes d'Accent 4, l'instant classique et de ses musiques archives préparées par Olivier Hérouard et présentées par Michel Beck. Ce sont trois extraits de concerts que nous écouterons aujourd'hui. Si la première, Sérénade de Brahms, est une œuvre ambitieuse pour le jeune compositeur s'initiant à l'orchestration, avec la deuxième Sérénade, 1858-1859, révisée en 1873, Brahms semble avoir décidé que le moins valait mieux que le plus. Elle n'a plus que 5 mouvements, alors que la précédente en avait 6. L'ensemble est sensiblement plus petit, 9 bois, 2 cors et cordes sans violon. Et, dans le style ainsi que dans la forme globale, la deuxième sérénade est clairement modelée sur les divertimento et sérénades de Mozart. Voici donc la sérénade en la majeur, opus 18, par l'orchestre révolutionnaire et romantique que Sir John Eliot Gardiner dirigeait lors d'un concert donné au Concertgebouw d'Amsterdam le 19 novembre 2016. Un disque solide et haut Gloria.

venez d'écouter la deuxième sérénade en la majeure, opus 18 de Brahms. Sir John Eliot Gardiner était à la tête de l'orchestre révolutionnaire et romantique. Un enregistrement public du 19 novembre 2016. Dernière d'une série de trois symphonies sans voix humaine, la symphonie numéro 7 de Gustav Mahler fut composée entre 1904 et 1905. Ces cinq mouvements concentriques ne sont pas sans rappeler sa symphonie numéro 5, même si, aussi étrange que cela puisse paraître, la septième est aussi peu jouée que la cinquième est populaire. La modernité du langage du compositeur ne s'est peut-être jamais autant fait sentir que dans cette symphonie, toute de tension entre héritage et modernité. Les jeux harmoniques, les volontaires dissonances, les transitions inouïes n'ont rien à envier à ce que laissera entendre le mouvement initial de la dixième, pourtant toujours considéré comme l'une des pages les plus avant-gardistes de Mahler. En novembre 2016, Kirill Petrenko la donnait les 28 et 29 mai en concert public à Munich. Il avait face à lui des musiciens de l'orchestre de l'Opéra de Bavière, un disque BSR.

Les 28 et 29 mai 2016, au Théâtre National de Munich, Kirill Petrenko dirigeait la symphonie numéro 7 en si mineur de Gustav Mahler, une publication BSR. De Munich, rendons-nous à Salzbourg. Le 27 juillet 2011, des chambristes réunis autour de Renaud Capuçon interprétaient la valse du trésor, opus 418, de Johann Strauss fils, arrangée par Anton Webern. Avec Renaud Capuçon, Katia Lemmermann, violon, Antoine Tamestit, alto, Clemens Hagen, violoncelle, Herbert Schur, piano et Jeroen Kleiner, harmonium.

C'est avec cette valse du trésor de Johann Strauss, arrangée par Anton Webern, que se referme ce programme de musique archive préparé par Olivier Hérouard et présenté par Michel Beck.

0: 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Il est 2h.
1: Amis auditrices, amis auditeurs, soyez les bienvenus sur Accent 4 pour un nouveau numéro de Baroque et d'ailleurs qui sera consacré à la musique polonaise des 17e et 18e siècles. Ce sera pour nous l'occasion d'entendre des œuvres de Mikołaj Zieleński, Kaspar Förster, Georg Philipp Telemann et Johann Valentin Meder, ainsi que des musiques traditionnelles telles que mises par écrit par des musiciens du début du XVIIIe siècle ou telles qu'elles peuvent être jouées encore aujourd'hui. Je vous propose pour démarrer, en remontant le temps en 1611, date à laquelle le compositeur et organiste Mikołaj Zieleński publie à Venise ses Offertoria et Communiones Totius Anni, autrement dit des pièces destinées à pouvoir être jouées lors de toutes les occasions de l'année religieuse dans les églises. Venise est alors un haut lieu de l'édition musicale européenne et l'Italie est la source d'inspiration principale des musiciens de tout le continent. Je vous propose de démarrer en remontant le temps en 1611, date à laquelle le compositeur et organiste Mikołaj Zieleński publie à Venise ses Offertoria et Communiones Totius Anni. Venise est alors un haut lieu de l'édition musicale européenne et l'Italie est la source d'inspiration principale des musiciens de tout le continent. Zieleński y a probablement séjourné à la toute fin du XVIe siècle et nombre de maîtres italiens furent invités à écrire de la musique, voire à s'installer dans les principales cours d'Europe du Nord, comme ce fut le cas de Claudio Merulo à la cour du roi de Pologne, Sigismond.